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0: Il est 6h, soyez les bienvenus, c'est la matinale sur Pornic Radio, 6h-10h, comme tous les matins du lundi au dimanche. On fera un petit tour du côté de nos rubriques habituelles, petites recettes de cuisine. On fera le roast qui va manger aujourd'hui sur Pornic Radio. Le métier du jour, la météo bien évidemment, l'éphéméride et bien d'autres choses encore. En attendant, je vous tiens moi compagnie jusqu'à 10h. Passez une excellente matinée en notre compagnie.

On a perdu cette notion aujourd'hui des beaux garçons. Quand est-ce qu'on va nous sortir des beaux mecs ou des filles sublimes? Enfin, vous mettez un poster de Hoshi dans votre chambre, vous? Elle est effrayante. Elle a du talent, cette fille, vraiment. Mais qu'elle donne ses chansons à des filles sublimes.

0: très beaux garçons. Il faut des gens beaux.
1: La météo de ce samedi à Pornic ensoleillé, malgré quelques passages nuageux sans conséquence. Ce soir, ciel peu nuageux, température attendue de 24 à 25 degrés, ressenti 32 au meilleur de la journée, avec une minimale de 19 à 8 heures, ressenti 18 degrés. Marée haute, 4h25, 5m17, 16h38, 5m40, marée basse, 11h10, 1m60 et 23h28, 1m63. Coefficient de 70 sur les deux marées. Sur la façade atlantique, maximum de 22 à Cherbourg, 20 à Brest, 27 à Saint-Nazaire, 30 à Nantes, 23 à

0: Rochelle, 26 à Bordeaux et 21 pour Biarritz. Très belle journée et excellent week-end sur Pornic Radio.
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Salut les gourmandes, c'est l'heure de la petite recette du jour et aujourd'hui je vous propose une salade de crudités, fraises et framboises. Pour 4 personnes, il vous faudra 250 g de fèves décortiquées fraîches ou surgelées, une botte de radis, 3 courgettes, un petit concombre, 500 g de fraises, 250 g de framboises, une poignée de roquettes, une cuillère à soupe d'huile d'olive, fleur de sel et poivre du moulin. Faire cuire les fèves pendant 5 minutes dans une eau frémissante, égouttez-les et plongez-les dans l'eau glacée. Puis égouttez-les de nouveau. Lavez les radis, coupez-les en rondelles, rincez les courgettes et le concombre, découpez les légumes en rubans en les tournant régulièrement à l'aide d'un économe. Arrêtez-vous lorsque vous arrivez aux graines du centre. Rincez les fraises, ôtez les pédoncules et coupez-les en 4. Rassemblez tous les ingrédients dans un saladier à fond plat. Terminez par la roquette et les framboises. Versez l'huile d'olive et parsemez de fleurs de sel et de poivre. Très bon appétit. 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

0: Voici votre horoscope de ce jeudi 2 juillet.
1: Bélier, vous êtes rempli de sérénité et cela vous rendra très agréable à vivre.
2: Taureau, des conflits entre collègues ne pourront pas ternir votre excellent moral.
3: Gémeaux, n'oubliez pas de prendre du temps pour vous et rien que pour vous.
4: Cancer, vous semblez très agacé par les gens qui n'ont pas de patience. La vôtre semble d'ailleurs à son max.
5: Lion, c'est l'été, en tout cas dans votre tête. Vous vous sentez léger et libre de faire ce que vous voulez.
6: Vierge, vous êtes sollicité de toutes parts, ce qui vous redonne confiance en vous.
7: Balance, vos journées vous paraissent interminables et vous aimeriez ralentir la cadence.
8: Scorpion, vous aurez toutes les raisons d'être fier de vous car vous êtes efficace et tranquille.
9: Sagittaire, même si votre énergie est toujours bien présente, n'oubliez pas d'appuyer sur pause.
10: Capricorne, une bonne nouvelle va venir apaiser votre esprit et vous permettre d'aller au bout d'une affaire.
11: Verseau, c'est grâce à la chance qui est dans votre signe que vous pourrez avancer en toute quiétude.
12: Et Poisson, ce jeudi est placé sous le signe de la rencontre et de la concrétisation.

Encore 4 départements placés en vigilance orange canicule pour ce jeudi. Il s'agit du Var, des Alpes-Maritimes, de la Corse du Sud et de la Haute-Corse. Côté ciel, sur l'Hexagone, on va retrouver quelques averses dans le nord du pays. Partout ailleurs, c'est un grand soleil qui est annoncé avec 21 degrés à Brest. Il fera 25 à Lille, 28 degrés à Tarbes, 30 à Tours et Aurillac, 32 à Perpignan et jusqu'à 33 à Marseille et Ajaccio.

Bonjour, excellent jeudi 2 juillet 2026. C'est parti donc pour l'éphéméride de cette journée avec les Martiniens qui sont à l'honneur. Ne les oubliez pas, aujourd'hui c'est leur fête et c'est la journée mondiale des ovnis également aujourd'hui. Dans l'éphéméride de cette journée, la France était désignée pour organiser la Coupe du Monde en 98. Un 2 juillet 1992, il y a donc déjà 34 ans, Coupe du Monde qui sera remportée par les Bleus, on se souvient tous. Allez, bon anniversaire à vous les natifs du 2 juillet. Vous êtes le même jour que Samina Seri qui fête ses 65 ans. Bon anniversaire également à Flavie Flamand, 52 ans. Ou encore à Lynn Renault, 98 ans. Belle journée, excellent 2 juillet.

0: Cette semaine sur Netflix, Human Vapor, série japonaise de science-fiction mêlant thriller, science-fiction et enquête criminelle autour d'un être capable de se volatiliser surnommé l'homme vapeur. La série débute par un crime spectaculaire, un expert télé enfle puis explose en direct, provoquant un choc national. Derrière cet acte impossible à expliquer, un individu semble disparaître sans laisser de traces. Cet être informe, capable d'échapper à toute arrestation, annonce ensuite une série d'assassinats ciblés. On reste sur Netflix avec Les Voisins de l'Enfer, série documentaire américaine consacrée à des affaires de voisinage marquées par le harcèlement et la violence. Elle s'inscrit dans le registre du true crime avec des témoignages, des images filmées par des caméras embarquées et des reconstitutions animées. À travers plusieurs cas, la série documentaire explore la frontière entre conflits de voisinage, obsession, passage à l'acte et intervention des autorités. La troisième saison d'Enola Holmes, disponible cette semaine sur Netflix, Millie Bobby Brown reprend le rôle de la jeune détective, sœur cadette de Sherlock Holmes, devenue enquêtrice à part entière, envoyée à Malte dans une enquête plus périlleuse. Elle va devoir résoudre une affaire plus complexe que celle qu'elle a affrontée jusqu'à présent.
1: Une explication est nécessaire pour comprendre comment tout a commencé. Ma vie était comme je l'avais toujours voulu. Quand il n'y avait que lui et moi.
2: Enola Eudoria Holmes, accepteriez-vous de prendre Ernest Augustus du domaine de Tewkesbury pour époux?
1: Oui, il a un prénom. J'ai été très surprise moi aussi. Est-il possible de l'aimer sans renier qui je suis? Ce qui nous ramène au matin de la cérémonie.
3: Enola! C'est moi!
1: Docteur Watson! Pourquoi me poursuivez-vous?
3: Il s'agit de votre frère. Sherlock a été victime d'un enlèvement.
0: Un récit qui mêle enquête, tension familiale et enjeux plus intimes. Elle, série préquelle de La Revanche d'une Blonde, cette semaine sur Prime Video. Elle revient sur les années lycée du personnage incarné au cinéma par Reese Witherspoon. On retrouve Elle Woods en 1995, avant son arrivée à Harvard et avant les événements de La Revanche d'une Blonde.
4: Elle, on déménage à Seattle?
5: Non. J'ai l'impression de ne pas parler la même langue que tout le monde ici.
4: Et t'as essayé d'apprendre leur langue?
5: Comment ça?
4: Deviens bilingue en Seattle.
6: Personne t'a dit qu'on n'aimait pas les matu vus ici? Seattle, c'est pas un déguisement. Et Rose, c'est pas une personnalité.
5: Et si j'étais vraiment la fille insipide de Los Angeles qu'ils pensent tous que je suis?
4: Tu sais qui tu es?
6: Tu es une Gémeaux.
5: Je parie qu'il déteste l'astrologie.
0: Une saison 2 a d'ores et déjà été signée avec Prime avant même la mise en ligne de la première saison. Silo, saison 3, débarque sur Apple TV. La série de science-fiction avec Rebecca Ferguson revient pour 10 épisodes diffusés chaque vendredi jusqu'au 4 septembre. Elle poursuit son récit dystopique dans un monde où les derniers survivants vivent enfermés dans un immense silo souterrain. La saison 3 reprend l'histoire de cette société souterraine composée de 10 000 habitants maintenus dans l'ignorance de ce qui existe réellement à l'extérieur.
7: Vous êtes resté là-dedans pendant 3 minutes. 3 minutes dans une boîte en feu.
8: Pendant 3 mois, elle n'a eu aucun souvenir. En dehors de ceux que vous lui avez donnés.
9: Je me regarde dans le miroir. Et je sais même pas qui j'ai en face de moi.
10: Vous êtes la seule et unique personne à être sortie de ce silo. Et avoir survécu.
9: Je dois faire quelque chose pour protéger tout le monde.
11: Tu as choisi ton camp.
0: Une part de l'histoire est située plusieurs siècles plus tôt autour de la création des silos, tandis que Juliette revient au centre du récit dans le présent. Disney Plus propose la deuxième saison de la série Marvel Animation X-Men 97, soit 9 épisodes qui seront diffusés chaque semaine tout l'été. Elle poursuit les aventures des mutants après les événements de la première saison. Les X-Men sont désormais dispersés à travers différentes époques et doivent trouver le chemin du retour. Dans les années 90, de nouveaux ennemis apparaissent, tandis que l'intolérance envers les mutants progresse après leur disparition. La série conserve son lien avec l'univers animé des années 90 tout en poursuivant son propre récit. Voilà pour les sorties séries de la semaine. On se retrouve la semaine prochaine.
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meilleure de la journée avec une minimale de 19 à 8 heures, ressenti 18 degrés. Marée haute 4h25, 5m17, 16h38, 5m40, marée basse 11h10, 1m60 et 23h28, 1m63. Coefficient de 70 sur les deux marées. Sur la façade atlantique, maximum de 22 à Cherbourg, 20 à Brest, 27 à Saint-Nazaire, 30 à Nantes, 23 à La Rochelle, 26 à Bordeaux et 21 pour Biarritz. Très belle journée et excellent week-end sur Pornic Radio.

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1: Salut les gourmandes, c'est l'heure de la petite recette du jour. Recette simple aujourd'hui, mais excellente, les spaghettis au citron. Pour 4 personnes, il vous faudra 300 g de spaghettis, un demi-citron, 3 gousses d'ail, du parmesan, du basilic frais, du sel et du poivre. Cuire al dente les spaghettis. À part, faites chauffer dans une casserole le jus de citron et l'ail haché, salé, poivré, puis mouillé avec une mouche d'eau des pâtes. Égouttez les spaghettis et trempez-les dans votre mélange au citron. Ajoutez le parmesan, remuez, saupoudrez de basilic. Très bon appétit! 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

0: Voici votre horoscope de ce jeudi 2 juillet.
1: Bélier, vous êtes rempli de sérénité et cela vous rendra très agréable à vivre.
2: Taureau, des conflits entre collègues ne pourront pas ternir votre excellent moral.
3: Gémeaux, n'oubliez pas de prendre du temps pour vous et rien que pour vous.
4: Cancer, vous semblez très agacé par les gens qui n'ont pas de patience. La vôtre semble d'ailleurs à son max.
5: Lion, c'est l'été, en tout cas dans votre tête. Vous vous sentez léger et libre de faire ce que vous voulez.
6: Vierge, vous êtes sollicité de toutes parts, ce qui vous redonne confiance en vous.
7: Balance, vos journées vous paraissent interminables et vous aimeriez ralentir la cadence.
8: Scorpion, vous aurez toutes les raisons d'être fier de vous car vous êtes efficace et tranquille.
9: Sagittaire, même si votre énergie est toujours bien présente, n'oubliez pas d'appuyer sur pause.
10: Capricorne, une bonne nouvelle va venir apaiser votre esprit et vous permettre d'aller au bout d'une affaire.
11: Verseau, c'est grâce à la chance qui est dans votre signe que vous pourrez avancer en toute quiétude.
12: Et Poisson, ce jeudi est placé sous le signe de la rencontre et de la concrétisation.

Good morning music. Goodbye l'ennui. Aujourd'hui, on se remet à jour avec Liaison dangereuse et la fondatrice Los Niños del Parque. Ceci n'est pas un épisode comme les autres. Ceci est l'épisode 700, 1, 7 et 2, 0. Ouais 700 épisodes, c'est pas rien, mine de rien, nom d'un chien. Alors, pour pas changer une équipe qui gagne, à chaque épisode multiple de 100, je me colle une petite médaille en récompense de ce dur labeur fait avec le cœur et je me choisis une chanson que j'aime particulièrement, sans une seule pensée pour toi qui va devoir supporter la chose. Demain sera un autre jour. Liaison dangereuse, un groupe qui se donne des airs avec un nom reprenant le titre du roman de Pierre Chauderlot de Laclos. Oui, alors tu peux y aller, ça se prononce comme ça, Chauderlot de Laclos, oublie les S finaux. À la différence de ce livre, le groupe n'a pas duré des siècles, ni des décennies, pas même des lustres, en fait, juste un an, le temps d'un unique album. Culte, l'album, il va sans dire. Si tu veux savoir d'où vient la musique électronique moderne, ne cherche plus. Liaison dangereuse est le chaînon manquant entre Kraftwerk et l'EBM, l'Electronic Body Music, apparu peu après. En 1981, alors que la New Wave s'apprête à devenir une soupe publicitaire, ce trio décide de durcir le ton. Ils ne font pas de la pop, ils font de la Neue Deutsche Welle de combat, de la nouvelle vague allemande. L'histoire est fulgurante. En 1981, Chris Haas, génie du séquenceur, quitte le groupe DAF, Deutsche Amerikanische Freundschaft. Épisode 500, déjà un album multiple de 100, gros naze tout en constance et cohérence, n'est-il pas? Il quitte DAF, donc, alors au sommet de leur gloire, pour chercher quelque chose de plus pur, de plus répétitif, de plus froid. Il monte Liaison dangereuse avec Beate Bartel et l'espagnol Krishna Guano. Peu après, ils enregistrent cet album unique dans des conditions quasi artisanales. Le résultat est un disque d'une modernité terrifiante. Le rythme est sec, les sons sont métalliques, presque industriels, avec une urgence punk qui traverse chaque seconde. Leur héritage est immense, sans eux, pas de Front de 4-2, épisode 644. Pas de Nitzer Ebb et très certainement une scène techno beaucoup moins riche et intéressante. La chanson du jour, Los Niños del Parque, véritable joyau du disque, n'est pas qu'une chanson, c'est une fondation. Il s'en est vendu peu à l'époque, mais son impact culturel est incalculable. Le genre de disque dont chaque acheteur se sent faisant partie d'un club d'élus. Candy Gronaz, ils n'ont pas cherché à durer. Ils ont simplement capturé l'air du temps, un air chargé de menaces nucléaires et de révolutions numériques, et l'ont mis en musique. C'est brut, c'est efficace et ça n'a pas pris une ride. Aujourd'hui, n'importe quel producteur de Berlin vendrait son âme au diable pour retrouver ce grain de son, ce mélange de saleté analogique et de précision mathématique. Liaison dangereuse, c'est la preuve que parfois, faire moins, c'est faire beaucoup plus. Los Niños del Parque, que puis-je en dire si ce n'est qu'elle fait partie de ma jeunesse pour les siècles des siècles, c'est la musique comme on l'aime. Vu sur YouTube, 4 millions 7. Durée de la chanson, 5 minutes. Liaison dangereuse, Los Niños del Parque.

0: Tu as aimé Los Niños del Parque, de Liaison Dangereuse? Alors tu devrais aimer les épisodes sur Front 242, Anne Clark ou Dave Ball. Retrouve-les sur ta plateforme de podcast habituelle ou sur www.goodmorningmusic.net. Good Morning Music te retrouve demain pour une nouvelle mise à jour musicale. Sauf le dimanche, gros naze à des lessives en retard et du chablis au frais. En attendant, si tu as des choses à redire sur l'artiste du jour ou simplement envie de parler musique, retrouvons-nous sur le web du podcast www.goodmorningmusic.net.
1: Bonjour, excellent jeudi 2 juillet 2026. C'est parti donc pour l'éphéméride de cette journée avec les Martiniens qui sont à l'honneur. Ne les oubliez pas, aujourd'hui c'est leur fête et c'est la journée mondiale des ovnis également aujourd'hui. Dans l'éphéméride de cette journée, la France était désignée pour organiser la Coupe du Monde en 98. Un 2 juillet 1992, il y a donc déjà 34 ans, Coupe du Monde qui sera remportée par les Bleus, on se souvient tous. Allez, bon anniversaire à vous les natifs du 2 juillet. Vous êtes le même jour que Samina Seri qui fête ses 65 ans. Bon anniversaire également à Flavie Flamand, 52 ans. Ou encore à Lynn Renaud, 98 ans. Belle journée, excellent 2 juillet.
2: Encore 4 départements placés en vigilance orange canicule pour ce jeudi. Il s'agit du Var, des Alpes-Maritimes, de la Corse du Sud et de la Haute-Corse. Côté ciel, sur l'Hexagone, on va retrouver quelques averses dans le nord du pays. Partout ailleurs, c'est un grand soleil qui est annoncé avec 21 degrés à Brest. Il fera 25 à Lille, 28 degrés à Tarbes, 30 à Tours et Aurillac, 32 à Perpignan et jusqu'à 33 à Marseille et Ajaccio.
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3: Bonjour, il arrive. Le nouvel épisode de forte chaleur annoncé par Météo France devrait sévir dès ce week-end. Les températures devraient rester inférieures au record des deux dernières semaines, mais le mercure pourrait de nouveau faire des pointes jusqu'à 38 degrés dans le sud et l'ouest. Les nuits, elles, resteront chaudes. Sur le front des incendies, le sud de la France est à nouveau durement touché. Un feu d'ampleur parti hier après-midi de l'Hérault s'est propagé au département voisin de l'Aude. Deux incendies sont également en cours à Rognac et Lançon en Provence, au nord de Marseille, où on attend d'ailleurs aujourd'hui Sébastien Lecornu qui doit présider une cellule de crise sur la canicule. Le Premier ministre a aussi promis de s'attaquer à l'adaptation au changement climatique. Pendant ce temps, les députés de la France Insoumise ont annoncé qu'ils vont co-signer la motion de censure déposée par les écologistes contre le gouvernement et sa gestion de la canicule. Le texte n'a aucune chance d'être adopté faute de majorité. Et puis un nouveau bulletin sanitaire publié hier confirme l'impact lourd de ce récent coup de chaud sur la France entre le 22 et le 28 juin. Les autorités notent une augmentation de 85% des décès constatés par SOS Médecins chez les 75 ans et plus. Les passages aux urgences pour déshydratation ont bondi de 229%. En politique, Marine Le Pen juge impossible de mener sa campagne présidentielle sous le coup d'un bracelet électronique. À 6 jours de la décision très attendue de la Cour d'appel de Paris, la chef des députés RN a réitéré qu'elle ne pourrait pas se présenter si ses déplacements sont entravés. Elle assure néanmoins ne pas craindre le jugement à venir. Au Venezuela, le bilan du tremblement de terre revu à la hausse avec près de 3000 morts. Quelques 13 000 personnes ont été sinistrées par les tremblements de terre du 24 juin, a déclaré mercredi le président de l'Assemblée nationale. Du football avec l'Angleterre qui s'en sort tout juste contre la République démocratique du Congo et qui va retrouver le Mexique en 8e de finale de la Coupe du Monde. La Belgique a elle renversé le Sénégal au bout des prolongations pour se qualifier et les États-Unis ont aussi battu la Bosnie-Herzégovine 2-0. Enfin, le Tour de France en est à sa 6e étape. 6e étape qui va s'élancer de Pau aujourd'hui pour une incursion en haute montagne. Le peloton va devoir parcourir 186,2 km avant de franchir la ligne d'arrivée au sommet de Gavarnie-Sedom.
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La météo de ce samedi à Pornic ensoleillé, malgré quelques passages nuageux sans conséquence. Ce soir, ciel peu nuageux, température attendue de 24 à 25 degrés, ressenti 32 au meilleur de la journée, avec une minimale de 19 à 8 heures, ressenti 18 degrés. Marée haute, 4h25, 5m17, 16h38, 5m40, marée basse, 11h10, 1m60 et 23h28, 1m63. Coefficient de 70 sur les deux marées. Sur la façade atlantique, maximum de 22 à Cherbourg, 20 à Brest, 27 à Saint-Nazaire, 30 à Nantes, 23 à La Rochelle, 26 à Bordeaux et 21 pour Biarritz. Très belle journée et excellent week-end sur Pornic Radio.

Salut les gourmands, salut les gourmandes, c'est l'heure de la petite recette du jour et aujourd'hui on retrouve notre courgette et cette fois c'est une courgette farcie au poulet. Il vous faudra une grosse courgette, deux petites courgettes, 350 g d'escalope de poulet, deux tomates, du bouillon de poulet 75 ml, de la chapelure 50 g, 50 g de parmesan râpé, un oignon, une gousse d'ail, de l'herbe de Provence, de l'huile d'olive, du sel et du poivre. Pour préparer cette recette, préchauffez le four à 180 degrés, découpez la grosse courgette en deux dans le sens de la longueur et à l'aide d'une cuillère, évidez le cœur de la courgette. Coupez le poulet en dés et faites-le revenir à la poêle dans l'huile d'olive et réservez dès qu'il est doré. Dans la même poêle, faites suer l'oignon émincé avec l'ail et des herbes de Provence, salez et poivrez et laissez cuire 4 à 5 minutes jusqu'à ce que l'oignon soit translucide. Ajoutez les tomates et les deux petites courgettes coupées en dés et le bouillon, portez à ébullition et faites cuire environ 5 minutes. Pendant ce temps-là, faites pré-cuire les deux demi-courgettes 5 minutes dans l'eau bouillante. Mélangez le poulet et les légumes, répartissez le mélange dans les courgettes et saupoudrez avec un mélange de chapelure et de parmesan, de sel et de poivre. Déposez les courgettes dans un grand plat beurré allant au four, enfournez durant 25 à 30 minutes jusqu'à ce que les courgettes soient tendres. Dégustez les courgettes farcies ou poulet bien chaudes. Et très bon appétit! 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

0: Voici votre horoscope de ce jeudi 2 juillet.
1: Bélier, vous êtes rempli de sérénité et cela vous rendra très agréable à vivre.
2: Taureau, des conflits entre collègues ne pourront pas ternir votre excellent moral.
3: Gémeaux, n'oubliez pas de prendre du temps pour vous et rien que pour vous.
4: Cancer, vous semblez très agacé par les gens qui n'ont pas de patience. La vôtre semble d'ailleurs à son max.
5: Lion, c'est l'été, en tout cas dans votre tête. Vous vous sentez léger et libre de faire ce que vous voulez.
6: Vierge, vous êtes sollicité de toutes parts, ce qui vous redonne confiance en vous.
7: Balance, vos journées vous paraissent interminables et vous aimeriez ralentir la cadence.
8: Scorpion, vous aurez toutes les raisons d'être fier de vous car vous êtes efficace et tranquille.
9: Sagittaire, même si votre énergie est toujours bien présente, n'oubliez pas d'appuyer sur pause.
10: Capricorne, une bonne nouvelle va venir apaiser votre esprit et vous permettre d'aller au bout d'une affaire.
11: Verseau, c'est grâce à la chance qui est dans votre signe que vous pourrez avancer en toute quiétude.
12: Et Poisson, ce jeudi est placé sous le signe de la rencontre et de la concrétisation.
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1: Bonjour, l'eau d'Elva confrontée à de violents incendies. Le premier a déjà parcouru 600 hectares hier soir et s'est déclaré à une trentaine de kilomètres au nord de Narbonne, mobilisant plusieurs centaines de pompiers. Le second, un feu de forêt, a brûlé 30 hectares. Il s'est déclaré sur la commune de Fréjus aux alentours de 16 heures hier. Emmanuel Macron présidera une nouvelle réunion de lutte contre les narcotrafics centrée sur les douanes, les ports et les outre-mer ce jeudi à l'Elysée. Il s'agit de la cinquième réunion sur ces sujets qui seront un des enjeux majeurs de l'élection présidentielle en 2027. Le Premier ministre Sébastien Lecornu, les ministres de l'Intérieur Laurent Nunez, de la Justice Gérald Darmanin et des Comptes publics David Amiel seront notamment présents. Le Parlement a définitivement approuvé hier un plan à 436 milliards d'euros pour les armées d'ici 2030, à quelques jours du 14 juillet, sans toutefois mettre fin aux critiques sur le montant ou le financement de cette trajectoire financière qui se heurtera à la prochaine présidentielle. Une quarantaine de pièces d'or datant du 1er siècle après Jésus-Christ ont été dérobées lors d'un cambriolage dans un centre archéologique près de Toulouse d'une valeur de 120 000 euros. Le trésor a été volé en quelques minutes seulement au sein du petit musée de Montance. Le bilan du séisme au Venezuela est révisé à la hausse avec 2 295 morts. Le président de l'Assemblée nationale a également fait état de plus de 11 000 blessés. Par ailleurs, 12 841 personnes ont été sinistrées par les tremblements de terre du 24 juin. La présidente par intérim du Venezuela, Delcy Rodriguez, a décrété un deuil national de 7 jours en hommage à la mémoire des victimes. C'est la fin de ce flash, une très bonne journée à notre écoute.
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minuscule pour ce jeudi. Il s'agit du Var, des Alpes-Maritimes, de la Corse du Sud et de la Haute-Corse. Côté ciel, sur l'Hexagone, on va retrouver quelques averses dans le nord du pays. Partout ailleurs, c'est un grand soleil qui est annoncé avec 21 degrés à Brest. Il fera 25 à Lille, 28 degrés à Tarbes, 30 à Tours et Aurillac, 32 à Perpignan et jusqu'à 33 à Marseille et Ajaccio.

0: Bonjour, excellent jeudi 2 juillet 2026. C'est parti donc pour l'éphéméride de cette journée avec les Martiniens qui sont à l'honneur. Ne les oubliez pas, aujourd'hui c'est leur fête et c'est la journée mondiale des ovnis également aujourd'hui. Dans l'éphéméride de cette journée, la France était désignée pour organiser la Coupe du Monde en 98. Un 2 juillet 1992, il y a donc déjà 34 ans, Coupe du Monde qui sera remportée par les Bleus, on se souvient tous. Allez, bon anniversaire à vous les natifs du 2 juillet. Vous êtes le même jour que Samina Seri qui fête ses 65 ans. Bon anniversaire également à Flavie Flamand, 52 ans. Ou encore à Lynn Renault, 98 ans. Belle journée, excellent 2 juillet.
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0: Cette semaine sur Netflix, Human Vapor, série japonaise de science-fiction mêlant thriller, science-fiction et enquête criminelle autour d'un être capable de se volatiliser surnommé l'homme vapeur. La série débute par un crime spectaculaire, un expert télé enfle puis explose en direct, provoquant un choc national. Derrière cet acte impossible à expliquer, un individu semble disparaître sans laisser de traces. Cet être informe, capable d'échapper à toute arrestation, annonce ensuite une série d'assassinats ciblés. On reste sur Netflix avec Les Voisins de l'Enfer, série documentaire américaine consacrée à des affaires de voisinage marquées par le harcèlement et la violence. Elle s'inscrit dans le registre du true crime avec des témoignages, des images filmées par des caméras embarquées et des reconstitutions animées. À travers plusieurs cas, la série documentaire explore la frontière entre conflits de voisinage, obsession, passage à l'acte et intervention des autorités. La troisième saison d'Enola Holmes, disponible cette semaine sur Netflix, Millie Bobby Brown reprend le rôle de la jeune détective, sœur cadette de Sherlock Holmes, devenue enquêtrice à part entière, envoyée à Malte dans une enquête plus périlleuse. Elle va devoir résoudre une affaire plus complexe que celle qu'elle a affrontée jusqu'à présent.
1: Une explication est nécessaire pour comprendre comment tout a commencé. Ma vie était comme je l'avais toujours voulu. Quand il n'y avait que lui et moi.
2: Enola Eudoria Holmes, accepteriez-vous de prendre Ernest Augustus du domaine de Tewksbury pour époux ?
1: Oui, il a un prénom. J'ai été très surprise moi aussi. Est-il possible de l'aimer sans renier qui je suis ? Ce qui nous ramène au matin de la cérémonie.
3: Enola ! C'est moi !
1: Docteur Watson ! Pourquoi me poursuivez-vous ?
3: Il s'agit de votre frère. Sherlock a été victime d'un enlèvement.
0: Un récit qui mêle enquête, tension familiale et enjeux plus intimes. Elle, série préquelle de La Revanche d'une Blonde, cette semaine sur Prime Video. Elle revient sur les années lycée du personnage incarné au cinéma par Reese Witherspoon. On retrouve Elle Woods en 1995, avant son arrivée à Harvard et avant les événements de La Revanche d'une Blonde.
4: Elle, on déménage à Seattle.
1: Non. J'ai l'impression de ne pas parler la même langue que tout le monde ici.
4: Et t'as essayé d'apprendre leur langue ?
1: Comment ça ?
4: Deviens bilingue en Seattle.
5: Personne t'a dit qu'on n'aimait pas les matu vus ici ? Seattle, c'est pas un déguisement. Et Rose, c'est pas une personnalité.
1: Et si j'étais vraiment la fille insipide de Los Angeles qu'ils pensent tous que je suis ?
4: Tu sais qui tu es ? Tu es une Gémeaux.
1: Qu'il déteste l'astrologie.
0: Une saison 2 a d'ores et déjà été signée avec Prime avant même la mise en ligne de la première saison. Silo, saison 3, débarque sur Apple TV. La série de science-fiction avec Rebecca Ferguson revient pour 10 épisodes diffusés chaque vendredi jusqu'au 4 septembre. Elle poursuit son récit dystopique dans un monde où les derniers survivants vivent enfermés dans un immense silo souterrain. La saison 3 reprend l'histoire de cette société souterraine composée de 10 000 habitants maintenus dans l'ignorance de ce qui existe réellement à l'extérieur.
6: Vous êtes resté là-dedans pendant 3 minutes. 3 minutes dans une boîte en feu.
7: Pendant 3 mois, elle n'a eu aucun souvenir. En dehors de ceux que vous lui avez donnés.
8: Je me regarde dans le miroir. Et je sais même pas qui j'ai en face de moi.
9: Vous êtes la seule et unique personne à être sortie de ce silo. Et avoir survécu.
8: Je dois faire quelque chose pour protéger tout le monde.
10: Tu as choisi ton camp.
0: Une part de l'histoire est située plusieurs siècles plus tôt autour de la création des silos, tandis que Juliette revient au centre du récit dans le présent. Disney Plus propose la deuxième saison de la série Marvel Animation X-Men 97, soit 9 épisodes qui seront diffusés chaque semaine tout l'été. Elle poursuit les aventures des mutants après les événements de la première saison. Les X-Men sont désormais dispersés à travers différentes époques et doivent trouver le chemin du retour. Dans les années 90, de nouveaux ennemis apparaissent, tandis que l'intolérance envers les mutants progresse après leur disparition. La série conserve son lien avec l'univers animé des années 90 tout en poursuivant son propre récit. Voilà pour les sorties séries de la semaine. On se retrouve la semaine prochaine.
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1: Bonjour, il arrive. Le nouvel épisode de forte chaleur annoncé par Météo France devrait sévir dès ce week-end. Les températures devraient rester inférieures au record des deux dernières semaines, mais le mercure pourrait de nouveau faire des pointes jusqu'à 38 degrés dans le sud et l'ouest. Les nuits, elles, resteront chaudes. Sur le front des incendies, le sud de la France est à nouveau durement touché. Un feu d'ampleur parti hier après-midi de l'Hérault s'est propagé au département voisin de l'Aude. Deux incendies sont également en cours à Rognac et Lançon, en Provence, au nord de Marseille, où on attend d'ailleurs aujourd'hui Sébastien Lecornu, qui doit présider une cellule de crise sur la canicule. Le Premier ministre a aussi promis de s'attaquer à l'adaptation au changement climatique. Pendant ce temps, les députés de la France insoumise ont annoncé qu'ils vont co-signer la motion de censure déposée par les écologistes contre le gouvernement et sa gestion de la canicule. Le texte n'a aucune chance d'être adopté faute de majorité. Et puis un nouveau bulletin sanitaire publié hier confirme l'impact lourd de ce récent coup de chaud sur la France entre le 22 et le 28 juin. Les autorités notent une augmentation de 85% des décès constatés par SOS Médecins chez les 75 ans et plus. Les passages aux urgences pour déshydratation ont bondi de 229%. En politique, Marine Le Pen juge impossible de mener sa campagne présidentielle sous le coup d'un bracelet électronique. À 6 jours de la décision très attendue de la Cour d'appel de Paris, la chef des députés RN a réitéré qu'elle ne pourrait pas se présenter si ses déplacements sont entravés. Elle assure néanmoins ne pas craindre le jugement à venir. Au Venezuela, le bilan du tremblement de terre revu à la hausse avec près de 3000 morts. Quelques 13 000 personnes ont été sinistrées par les tremblements de terre du 24 juin, a déclaré mercredi le président de l'Assemblée nationale. Du football, avec l'Angleterre qui s'en sort tout juste contre la République démocratique du Congo et qui va retrouver le Mexique en 8e de finale de la Coupe du Monde. La Belgique a renversé le Sénégal au bout des prolongations pour se qualifier et les États-Unis ont aussi battu la Bosnie-Herzégovine 2-0. Enfin, le Tour de France en est à sa 6e étape. 6e étape qui va s'élancer de Pau aujourd'hui pour une incursion en haute montagne. Le peloton va devoir parcourir 186,2 km avant de franchir la ligne d'arrivée au sommet de Gavarnie-Sedôme.
2: Bonjour à toutes et à tous, on débute avec les favoris qui ont eu très chaud hier soir à la Coupe du Monde de football. Ils sont passés tout proche de l'élimination. L'Angleterre tout d'abord, qui s'est finalement imposée 2-1 face à la République démocratique du Congo après avoir été menée pendant plus de 70 minutes dans cette partie. Sipanga avait ouvert la marque de la 7e minute de jeu. Le Congo qui a poussé les Anglais dans leur retranchement puisqu'il a fallu attendre la 75e pour qu'Harry Kane ne parvienne à égaliser. Le buteur du Bayern Munich qui a doublé la mise à la 86e d'une frappe puissante sous la barre pour offrir la qualification aux Anglais. Et dans l'autre match de la soirée, la Belgique de Rudy Garcia a bien cru être éliminée. Dès les 16e de finale, elle était menée 2-0 par le Sénégal. Après début de Diarra et Ismaïla Sarr, aux 25 et 51e minutes de jeu, les Belges ne sont parvenus à réagir qu'à la 86e sur un but de Lukaku. Et moins de 3 minutes plus tard,

0: 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Dans l'actu foot également, Bruno Genesio a été officiellement nommé entraîneur de l'OM. Hier, l'ancien entraîneur lillois a signé un contrat de 2 ans dans la cité phocéenne. En tennis, 6 Français sur les courts de Wimbledon. Ce jeudi, Arthur Fils rencontre l'Italien Berrettini. Valentin Royer opposé à Alexander Zverev. Adrian Manarino face à Alex de Minaur. Kyrian Jacquet face à Alexander Bublik. Léolia Jean-Jean affronte Daria Snigur. Et Quentin Alice sera opposé à Marcos Giron. Hier, la vainqueur de Roland-Garros Mira Andreeva est éliminée dès le deuxième tour de Wimbledon. Très belle journée de sport.
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La météo de ce samedi à Pornic ensoleillé, malgré quelques passages nuageux sans conséquence. Ce soir, ciel peu nuageux, température attendue de 24 à 25 degrés, ressenti 32 au meilleur de la journée, avec une minimale de 19 à 8 heures, ressenti 18 degrés. Marée haute, 4h25, 5m17, 16h38, 5m40, marée basse, 11h10, 1m60 et 23h28, 1m63, coefficient de 70 sur les deux marées. Sur la façade atlantique, maximum de 22 à Cherbourg, 20 à Brest, 27 à Saint-Nazaire, 30 à Nantes, 23 à La Rochelle, 26 à Bordeaux et 21 pour Biarritz. Très belle journée et excellent week-end sur Pornic Radio.

Salut les gourmands, salut les gourmandes, c'est l'heure de la petite recette du jour. Aujourd'hui, quiche au brocoli et ricotta. Pour 4 personnes, il vous faudra une pâte brisée, 400 g de brocoli, 250 g de ricotta, 50 g de parmesan, 50 g de poudre d'amande, 3 œufs, 10 cl de lait. Pelez et dégermez les gousses d'ail, détachez les fleurettes du brocoli, puis coupez-les en petits morceaux, faites-les cuire 5 minutes à l'eau bouillante. Mélangez la poudre d'amande avec le parmesan, le zeste de citron râpé et la gousse d'ail pressée. Ajoutez la ricotta, les œufs et le lait et mélangez bien. Salez, poivrez, garnissez un plat à tarte graissé de la pâte brisée, répartissez les fleurettes de brocoli et recouvrez de l'appareil à quiche. Enfournez pour 40 minutes à 180 degrés et c'est prêt. Bon appétit! 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

0: Voici votre horoscope de ce jeudi 2 juillet.
1: Bélier, vous êtes rempli de sérénité et cela vous rendra très agréable à vivre.
2: Taureau, des conflits entre collègues ne pourront pas ternir votre excellent moral.
3: Gémeaux, n'oubliez pas de prendre du temps pour vous et rien que pour vous.
4: Cancer, vous semblez très agacé par les gens qui n'ont pas de patience, la vôtre semble d'ailleurs à son max.
5: Lion, c'est l'été, en tout cas dans votre tête, vous vous sentez léger et libre de faire ce que vous voulez.
6: Vierge, vous êtes sollicité de toutes parts, ce qui vous redonne confiance en vous.
7: Balance, vos journées vous paraissent interminables et vous aimeriez ralentir la cadence.
8: Scorpion, vous aurez toutes les raisons d'être fier de vous car vous êtes efficace et tranquille.
9: Sagittaire, même si votre énergie est toujours bien présente, n'oubliez pas d'appuyer sur pause.
10: Capricorne, une bonne nouvelle va venir apaiser votre esprit et vous permettre d'aller au bout d'une affaire.
11: Verseau, c'est grâce à la chance qui est dans votre signe que vous pourrez avancer en toute quiétude.
12: Et Poisson, ce jeudi est placé sous le signe de la rencontre et de la concrétisation.
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1: Bonjour, l'Aude Elva, confronté à de violents incendies. Le premier a déjà parcouru 600 hectares hier soir et s'est déclaré à une trentaine de kilomètres au nord de Narbonne, mobilisant plusieurs centaines de pompiers. Le second, un feu de forêt, a brûlé 30 hectares. Il s'est déclaré sur la commune de Fréjus aux alentours de 16h hier. Emmanuel Macron présidera une nouvelle réunion de lutte contre les narcotrafics centrée sur les douanes, les ports et les outre-mer ce jeudi à l'Elysée. Il s'agit de la cinquième réunion sur ces sujets qui seront un des enjeux majeurs de l'élection présidentielle en 2027. Le Premier ministre Sébastien Lecornu, les ministres de l'Intérieur Laurent Nunez, de la Justice Gérald Darmanin et des Comptes publics David Amiel seront notamment présents. Le Parlement a définitivement approuvé hier un plan à 436 milliards d'euros pour les armées d'ici 2030, à quelques jours du 14 juillet, sans toutefois mettre fin aux critiques sur le montant ou le financement de cette trajectoire financière qui se heurtera à la prochaine présidentielle. Une quarantaine de pièces d'or datant du 1er siècle après Jésus-Christ ont été dérobées lors d'un cambriolage dans un centre archéologique près de Toulouse d'une valeur de 120 000 euros. Le trésor a été volé en quelques minutes seulement au sein du petit musée de Montance. Le bilan du séisme au Venezuela est révisé à la hausse avec 2 295 morts. Le président de l'Assemblée nationale a également fait état de plus de 11 000 blessés. Par ailleurs, 12 841 personnes ont été sinistrées par les tremblements de terre du 24 juin. La présidente par intérim du Venezuela, Delcy Rodriguez, a décrété un deuil national de 7 jours en hommage à la mémoire des victimes. C'est la fin de ce flash, une très bonne journée à notre écoute.
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particule pour ce jeudi. Il s'agit du Var, des Alpes-Maritimes, de la Corse du Sud et de la Haute-Corse. Côté ciel, sur l'Hexagone, on va retrouver quelques averses dans le nord du pays. Partout ailleurs, c'est un grand soleil qui est annoncé avec 21 degrés à Brest. Il fera 25 à Lille, 28 degrés à Tarbes, 30 à Tours et Aurillac, 32 à Perpignan et jusqu'à 33 à Marseille et Ajaccio.

Bonjour, excellent jeudi 2 juillet 2026. C'est parti donc pour l'éphéméride de cette journée avec les Martiniens qui sont à l'honneur. Ne les oubliez pas, aujourd'hui c'est leur fête et c'est la journée mondiale des ovnis également aujourd'hui. Dans l'éphéméride de cette journée, la France était désignée pour organiser la Coupe du Monde en 98. Un 2 juillet 1992, il y a donc déjà 34 ans, Coupe du Monde qui sera remportée par les Bleus, on s'en souvient tous. Allez, bon anniversaire à vous les natifs du 2 juillet. Vous êtes le même jour que Samina Seri qui fête ses 65 ans. Bon anniversaire également à Flavie Flamand, 52 ans. Ou encore à Lynn Renault, 98 ans. Belle journée, excellent 2 juillet.

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1: Bonjour, il arrive. Le nouvel épisode de forte chaleur annoncé par Météo France devrait sévir dès ce week-end. Les températures devraient rester inférieures au record des deux dernières semaines, mais le mercure pourrait de nouveau faire des pointes jusqu'à 38 degrés dans le sud et l'ouest. Les nuits, elles, resteront chaudes. Sur le front des incendies, le sud de la France est à nouveau durement touché. Un feu d'ampleur parti hier après-midi de l'Hérault s'est propagé au département voisin de l'Aude. Deux incendies sont également en cours à Rognac et Lançon, en Provence, au nord de Marseille, où on attend d'ailleurs aujourd'hui Sébastien Lecornu qui doit présider une cellule de crise sur la canicule. Le Premier ministre a aussi promis de s'attaquer à l'adaptation au changement climatique. Pendant ce temps, les députés de la France insoumise ont annoncé qu'ils vont cosigner la motion de censure déposée par les écologistes contre le gouvernement et sa gestion de la canicule. Le texte n'a aucune chance d'être adopté faute de majorité. Et puis un nouveau bulletin sanitaire publié hier confirme l'impact lourd de ce récent coup de chaud sur la France entre le 22 et le 28 juin. Les autorités notent une augmentation de 85% des décès constatés par SOS Médecins chez les 75 ans et plus. Les passages aux urgences pour déshydratation ont bondi de 229%. En politique, Marine Le Pen juge impossible de mener sa campagne présidentielle sous le coup d'un bracelet électronique. À 6 jours de la décision très attendue de la Cour d'appel de Paris, la chef des députés RN a réitéré qu'elle ne pourrait pas se présenter si ses déplacements sont entravés. Elle assure néanmoins ne pas craindre le jugement à venir. Au Venezuela, le bilan du tremblement de terre revu à la hausse avec près de 3000 morts. Quelques 13 000 personnes ont été sinistrées par les tremblements de terre du 24 juin, a déclaré mercredi le président de l'Assemblée nationale. Du football avec l'Angleterre qui s'en sort tout juste contre la République démocratique du Congo et qui va retrouver le Mexique en 8e de finale de la Coupe du Monde. La Belgique a elle renversé le Sénégal au bout des prolongations pour se qualifier et les États-Unis ont aussi battu la Bosnie-Herzégovine 2-0. Enfin, le Tour de France en est à sa 6e étape. 6e étape qui va s'élancer de Pau aujourd'hui pour une incursion en haute montagne. Le peloton va devoir parcourir 186,2 km avant de franchir la ligne d'arrivée au sommet de Gavarnie-Sedôme.
2: Bonjour à toutes et à tous. On débute avec les favoris qui ont eu très chaud hier soir à la Coupe du Monde de football. Ils sont passés tout proche de l'élimination. L'Angleterre, tout d'abord, qui s'est finalement imposée 2-1 face à la République démocratique du Congo après avoir été menée pendant plus de 70 minutes dans cette partie. Sipanga avait ouvert la marque de la 7e minute de jeu. Le Congo qui a poussé les Anglais dans leur retranchement puisqu'il a fallu attendre la 75e pour qu'Harry Kane ne parvienne à égaliser. Le buteur du Bayern Munich qui a doublé la mise à la 86e d'une frappe puissante sous la barre pour offrir la qualification aux Anglais. Et dans l'autre match de la soirée, la Belgique de Rudy Garcia a bien cru être éliminée. Dès les 16e de finale, elle était menée 2-0 par le Sénégal. Après début de Diarra et Ismaïl Assar, aux 25 et 51e minutes de jeu, les Belges ne sont parvenus à réagir qu'à la 86e sur un but de Lukaku. Et moins de 3 minutes plus tard, Tillemans s'égalisait pour les Diables Rouges. C'est aussi l'ancien Monégasque qui a cédé la victoire belge dans les arrêts de jeu des prolongations sur pénalty. Et dans le dernier match de la soirée, les États-Unis ont battu la Bosnie-Herzégovine 2-0 à Santa Clara. Cette nuit, Balogun et Tillman ont marqué pour les Américains en fin de première période, puis en fin de match. Balogun qui a été exclu juste après l'heure de jeu. Ils poursuivent malgré tout leur route dans ce Mondial 2026. Et ce jeudi, 3 rencontres des 16e de finale au programme. L'Espagne affronte l'Autriche à 21h à Los Angeles. Portugal-Croatie à 1h du matin à Toronto. Et puis la Suisse affrontera l'Algérie à Vancouver demain matin à 5h. Dans l'actu foot également, Bruno Genesio a été officiellement nommé entraîneur de l'OM. Hier, l'ancien entraîneur lillois a signé un contrat de 2 ans dans la cité phocéenne. En tennis, 6 Français sur les courts de Wimbledon. Ce jeudi, Arthur Fils rencontre l'Italien Berrettini. Valentin Royer opposé à Alexander Zverev. Adrian Manarino face à Alex Deminor. Kyrian Jacquet face à Alexander Bublik. Léolia Jean-Jean affronte Darien.

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4: Bonjour, il arrive. Le nouvel épisode de forte chaleur annoncé par Météo France devrait sévir dès ce week-end. Les températures devraient rester inférieures au record des deux dernières semaines, mais le mercure pourrait de nouveau faire des pointes jusqu'à 38 degrés dans le sud et l'ouest. Les nuits, elles, resteront chaudes. Sur le front des incendies, le sud de la France est à nouveau durement touché. Un feu d'ampleur parti hier après-midi de l'Hérault s'est propagé au département voisin de l'Aude. Deux incendies sont également en cours à Rognac et Lançon, en Provence, au nord de Marseille, où on attend d'ailleurs aujourd'hui Sébastien Lecornu qui doit présider une cellule de crise sur la canicule. Le Premier ministre a aussi promis de s'attaquer à l'adaptation au changement climatique. Pendant ce temps, les députés de la France insoumise ont annoncé qu'ils vont co-signer la motion de censure déposée par les écologistes contre le gouvernement et sa gestion de la canicule. Le texte n'a aucune chance d'être adopté faute de majorité. Et puis un nouveau bulletin sanitaire publié hier confirme l'impact lourd de ce récent coup de chaud sur la France entre le 22 et le 28 juin. Les autorités notent une augmentation de 85% des décès constatés par SOS Médecins chez les 75 ans et plus. Les passages aux urgences pour déshydratation ont bondi de 229%. En politique, Marine Le Pen juge impossible de mener sa campagne présidentielle sous le coup d'un bracelet électronique. À 6 jours de la décision très attendue de la Cour d'appel de Paris, la chef des députés RN a réitéré qu'elle ne pourrait pas se présenter si ses déplacements sont entravés. Elle assure néanmoins ne pas craindre le jugement à venir. Au Venezuela, le bilan du tremblement de terre revu à la hausse avec près de 3000 morts. Quelques 13 000 personnes ont été sinistrées par les tremblements de terre du 24 juin, a déclaré mercredi le président de l'Assemblée nationale. Du football avec l'Angleterre qui s'en sort tout juste contre la République démocratique du Congo et qui va retrouver le Mexique en 8e de finale de la Coupe du Monde. La Belgique a elle renversé le Sénégal au bout des prolongations pour se qualifier et les États-Unis ont aussi battu la Bosnie-Herzégovine 2-0. Enfin, le Tour de France en est à sa 6e étape. 6e étape qui va s'élancer de Pau aujourd'hui pour une incursion en haute montagne. Le peloton va devoir parcourir 186,2 km avant de franchir la ligne d'arrivée au sommet de Gavarnie-Sedôme.
5: Bonjour à toutes et à tous, on débute avec les favoris qui ont eu très chaud hier soir à la Coupe du Monde de football. Ils sont passés tout proche de l'élimination. L'Angleterre tout d'abord, qui s'est finalement imposée 2-1 face à la République démocratique du Congo après avoir été menée pendant plus de 70 minutes dans cette partie. Sipanga avait ouvert la marque de la 7e minute de jeu. Le Congo qui a poussé les Anglais dans leur retranchement puisqu'il a fallu attendre la 75e pour qu'Harry Kane ne parvienne à égaliser. Le buteur du Bayern Munich qui a doublé la mise à la 86e d'une frappe puissante sous la barre pour offrir la qualification aux Anglais. Et dans l'autre match de la soirée, la Belgique de Rudy Garcia a bien cru être éliminée. Dès les 16e de finale, elle était menée 2-0 par le Sénégal. Après début de Diarra et Ismaïl Assar, aux 25 et 51e minutes de jeu, les Belges ne sont parvenus à réagir qu'à la 86e sur un but de Lukaku. Et moins de 3 minutes plus tard, Tillemans s'égalisait pour les Diables Rouges. C'est aussi l'ancien Monégasque qui a cédé la victoire belge dans les arrêts de jeu des prolongations sur pénalty. Et dans le dernier match de la soirée, les États-Unis ont battu la Bosnie-Herzégovine 2-0 à Santa Clara. Cette nuit, Balogun et Tillman ont marqué pour les Américains en fin de première période, puis en fin de match. Balogun qui a été exclu juste après l'heure de jeu. Ils poursuivent malgré tout leur route dans ce mondial 2026. Et ce jeudi, 3 rencontres des 16e de finale au programme. L'Espagne affronte l'Autriche à 21h à Los Angeles. Portugal-Croatie à 1h du matin à Toronto. Et puis la Suisse affrontera l'Algérie à Vancouver demain matin à 5h. Dans l'actu foot également, Bruno Genesio a été officiellement nommé entraîneur de l'OM. Hier, l'ancien entraîneur lillois a signé un contrat de 2 ans dans la cité phocéenne. En tennis, 6 Français sur les courts de Wimbledon. Ce jeudi, Arthur Fils rencontre l'Italien Berrettini. Valentin Royer opposé à Alexander Zverev. Adrian Manarino face à Alex de Minaur. Kyrian Jacquet face à Alexander Bublik. Léolia Jean-Jean affronte Darius Nigur. Et Quentin Alice sera opposé à Marcos Giron. Hier, la vainqueur de Roland-Garros Mira Andreeva est éliminée dès le deuxième tour de Wimbledon. Très belle journée de sport.

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1: Bonjour, il arrive le nouvel épisode de forte chaleur annoncé par Météo France devrait sévir dès ce week-end. Les températures devraient rester inférieures au record des deux dernières semaines, mais le mercure pourrait de nouveau faire des pointes jusqu'à 38 degrés dans le sud et l'ouest. Les nuits, elles, resteront chaudes. Sur le front des incendies, le sud de la France est à nouveau durement touché. Un feu d'ampleur parti hier après-midi de l'Hérault s'est propagé au département voisin de l'Aude. Deux incendies sont également en cours à Rognac et Lançon en Provence, au nord de Marseille, où on attend d'ailleurs aujourd'hui Sébastien Lecornu qui doit présider une cellule de crise sur la canicule. Le Premier ministre a aussi promis de s'attaquer à l'adaptation au changement climatique. Pendant ce temps, les députés de la France insoumise ont annoncé qu'ils vont co-signer la motion de censure déposée par les écologistes contre le gouvernement et sa gestion de la canicule. Le texte n'a aucune chance d'être adopté faute de majorité. Et puis un nouveau bulletin sanitaire publié hier confirme l'impact lourd de ce récent coup de chaud sur la France entre le 22 et le 28 juin. Les autorités notent une augmentation de 85% des décès constatés par SOS Médecins chez les 75 ans et plus. Les passages aux urgences pour déshydratation ont bondi de 229%. En politique, Marine Le Pen juge impossible de mener sa campagne présidentielle sous le coup d'un bracelet électronique. À 6 jours de la décision très attendue de la Cour d'appel de Paris, la chef des députés RN a réitéré qu'elle ne pourrait pas se présenter si ses déplacements sont entravés. Elle assure néanmoins ne pas craindre le jugement à venir. Au Venezuela, le bilan du tremblement de terre revu à la hausse avec près de 3000 morts. Quelques 13 000 personnes ont été sinistrées par les tremblements de terre du 24 juin, a déclaré mercredi le président de l'Assemblée nationale. Du football avec l'Angleterre qui s'en sort tout juste contre la République démocratique du Congo et qui va retrouver le Mexique en 8e de finale de la Coupe du Monde. La Belgique a elle renversé le Sénégal au bout des prolongations pour se qualifier et les États-Unis ont aussi battu la Bosnie-Herzégovine 2-0. Enfin, le Tour de France en est à sa 6e étape. 6e étape qui va s'élancer de Pau aujourd'hui pour une incursion en haute montagne. Le peloton va devoir parcourir 186,2 km avant de franchir la ligne d'arrivée au sommet de Gavarnie-Sedôme.
2: Bonjour à toutes et à tous, on débute avec les favoris qui ont eu très chaud hier soir à la Coupe du Monde de football. Ils sont passés tout proche de l'élimination. L'Angleterre tout d'abord, qui s'est finalement imposée 2-1 face à la République démocratique du Congo après avoir été menée pendant plus de 70 minutes dans cette partie. Sipanga avait ouvert la marque de la 7e minute de jeu. Le Congo qui a poussé les Anglais dans leur retranchement puisqu'il a fallu attendre la 75e pour qu'Harry Kane ne parvienne à égaliser. Le buteur du Bayern Munich qui a doublé la mise à la 86e d'une frappe puissante sous la barre pour offrir la qualification aux Anglais. Et dans l'autre match de la soirée, la Belgique de Rudy Garcia a bien cru être éliminée. Dès les 16e de finale, elle était menée 2-0 par le Sénégal. Après début de Diarra et Ismaïl Assar, aux 25 et 51e minutes de jeu, les Belges ne sont parvenus à réagir qu'à la 86e sur un but de Lukaku. Et moins de 3 minutes plus tard, Tillemans s'égalisait pour les Diables Rouges. C'est aussi l'ancien Monégasque qui a cédé la victoire belge dans les arrêts de jeu des prolongations sur pénalty. Et dans le dernier match de la soirée, les États-Unis ont battu la Bosnie-Herzégovine 2-0 à Santa Clara. Cette nuit, Balogun et Tillman ont marqué pour les Américains en fin de première période, puis en fin de match. Balogun qui a été exclu juste après l'heure de jeu. Ils poursuivent malgré tout leur route dans ce Mondial 2026. Et ce jeudi, 3 rencontres des 16e de finale au programme. L'Espagne affronte l'Autriche à 21h à Los Angeles. Portugal-Croatie à 1h du matin à Toronto. Et puis la Suisse affrontera l'Algérie à Vancouver demain matin à 5h. Dans l'actu foot également, Bruno Genesio a été officiellement nommé entraîneur de l'OM. Hier, l'ancien entraîneur lillois a signé un contrat de 2 ans dans la cité phocéenne. En tennis, 6 Français sur les courts de Wimbledon. Ce jeudi, Arthur Fils rencontre l'Italien Berrettini. Valentin Royer opposé à Alexander Zverev. Adrian Manarino face à Alex de Minaur. Kyrian Jacquet face à Alexander Bublik. Léolia Jean-Jean affronte Daria Snigur. Et Quentin Alice sera opposé à Marcos Giron. Hier, la vainqueur de Roland-Garros Mira Andreeva est éliminée dès le deuxième tour de Wimbledon. Très belle journée de sport.
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0: Voici votre soirée télé pour ce jeudi 2 juillet. C'est parti avec tout d'abord ce soir sur TF1 dès 21h10, la suite de votre série Zodiac avec Francis Huster. Le Grand Échiquier, magazine présenté par Claire Chazal ce soir sur France 2. La suite des 16e de finale de la Coupe du Monde de foot sur M6 en direct. Fantomas, un classique ce soir sur TMC avec Louis de Funès. Et puis enfin sur Canal+, Silo, la saison 2, la suite avec Tim Robbins avec 2 épisodes inédits. Bon jeudi et excellente soirée télé.
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2: Salut les taffeurs, salut les taffeuses, les accros du boulot, les inconditionnels du bureau, soyez les bienvenus, il est 18h, 18h-20h, c'est l'heure d'After Work comme tous les jours de la semaine, du lundi au vendredi. À notre habitude, on fera un petit tour du côté de la circulation sur Nantes et sa périphérie ainsi que sur Saint-Nazaire. Je vous parlerai des programmes ciné à Pornic et puis on fera un petit tour du côté de la météo pour demain. Pour l'heure, on fait le plein de musique, on fait le plein de bonne humeur, si vous allez boire un petit coup avec les copains et les copines avec modération. L'abus d'alcool, c'est dangereux pour la santé. Excellente soirée.
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1: Côté circulation, bien écoutez, c'est compliqué encore ce soir, hein, des bouchons, des ralentissements sur Nantes et sa périphérie, et puis sur Saint-Nazaire, ça roule plutôt bien, avec quelques petites difficultés au niveau du pont, mais rien de bien méchant. Indochine a terminé la plus grande tournée de sa carrière en mars dernier, mais le groupe de Nicolas Sirkis vient d'annoncer une ultime salve de concerts qui ravit déjà les fans.
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0: La météo pour demain vendredi à Pornic, ciel variable devenant peu nuageux le matin, ensoleillé l'après-midi, pas de précipitations et le soir ciel clair. Température attendue de 26 à 27 degrés, ressenti 35 au milieu de la journée avec une minimale de 15 à 8 heures, ressenti 14 degrés. Marée basse 1h44, 1m67, 13h54, 1m86, marée haute 7h11, 5m15 et 19h30, 5m46, coefficient de marée 72 et 71. Sur la façade atlantique, maximum de 24 à Cherbourg, 23 à Brest, 26 à Saint-Nazaire, 28 à Nantes, 24 à La Rochelle, 29 à Bordeaux et 24 pour Biarritz. Passez une excellente soirée. C'est After Work jusqu'à 20h. Et puis, si vous allez boire un petit coup avec les copains et les copines, avec modération, l'abus d'alcool, c'est dangereux pour la santé. Quoi qu'il en soit, je vous ramène à la maison.
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0: À l'affiche du cinéma de Pornic ce soir, Backrooms à 20h30 en version originale, Les Caprices de l'Enfant Roi à 20h45 et Shana à 21h. Alors soyez prudents sur la route si vous rentrez et que vous êtes dans la circulation, prenez votre mal en patience, il y a quelques petits problèmes. Et puis de toute façon je vous ramène à la maison, vous passez une belle soirée, c'est Afterwork jusqu'à 20h.
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0: Allez, côté circulation, c'est pratiquement réglé. Vous pouvez rouler, enfin, avec modération et puis surtout en faisant attention à vous et en faisant attention aux autres également. Il reste quand même quelques petits points noirs sur Nantes et sa périphérie. L'annulation de l'édition 2026 du festival Solidaise plonge Solidarité Sida dans le rouge. Avec 3 millions d'euros de manque à gagner, l'association lance un appel à la générosité. Passez une excellente soirée.
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Pas de téléphone, pas de tente, mais un sac sur le dos, c'est le défi que se sont lancés trois jeunes Belges en périple dans l'Hexagone. En quête d'aventure, ils sillonnent actuellement les routes de France et font escale deux jours au Sable d'Olonne en Vendée.

La météo pour demain vendredi à Pornica, ciel variable devenant peu nuageux le matin, ensoleillé l'après-midi, pas de précipitations et le soir ciel clair. Température attendue de 26 à 27 degrés, ressenti 35 au milieu de la journée avec une minimale de 15 à 8 heures, ressenti 14 degrés. Marée basse 1h44, 1m67, 13h54, 1m86, marée haute 7h11, 5m15 et 19h30, 5m46, coefficient de marée 72 et 71. Sur la façade atlantique, maximum de 24 à Cherbourg, 23 à Brest, 26 à Saint-Nazaire, 28 à Nantes, 24 à La Rochelle, 29 à Bordeaux et 24 pour Biarritz. Passez une excellente soirée. C'est After Work jusqu'à 20h. Et puis, si vous allez boire un petit coup avec les copains et les copines, avec modération, l'abus d'alcool, c'est dangereux pour la santé. Quoi qu'il en soit, je vous ramène à la maison. 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

Après une longue carrière dans de grandes entreprises, notamment 17 ans au sein d'Airbus, Franck Bordaney a décidé de changer radicalement de vie à l'âge de 52 ans. Il est devenu éleveur et fromager, réalisant ainsi son rêve d'enfant. Trois ans plus tard, il gère avec passion un troupeau de 30 chèvres sur ses terres natales de Apaisy-à-la-Rivière, en Pyrénées-Orientales. 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

Regardez, côté circulation, c'est pratiquement réglé. Vous pouvez rouler, enfin, avec modération et puis surtout en faisant attention à vous et en faisant attention aux autres également. Il reste quand même quelques petits points noirs sur Nantes et sa périphérie. L'annulation de l'édition 2026 du festival Solidaise plonge Solidarité Sida dans le rouge. Avec 3 millions d'euros de manque à gagner, l'association lance un appel à la générosité. Passez une excellente soirée. 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

0: Voici votre soirée télé pour ce jeudi 2 juillet. C'est parti avec tout d'abord ce soir sur TF1 dès 21h10, la suite de votre série Zodiac avec Francis Huster. Le Grand Échiquier, magazine présenté par Claire Chazal ce soir sur France 2. La suite des 16e de finale de la Coupe du Monde de foot sur M6 en direct. Fantomas, un classique ce soir sur TMC avec Louis de Funès. Et puis enfin sur Canal+, Silo, la saison 2, la suite avec Tim Robbins avec deux épisodes inédits. Bon jeudi et excellente soirée télé.
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1: Bonsoir à tous, je suis fatigué, je suis ému, ce sont les mots de Dany Le Prince après que la cour de révision a annulé ce jeudi sa condamnation à perpétuité pour un quadruple meurtre survenu en 1994 dans la Sarthe. Déclaré coupable en 1997, il avait passé 18 ans en prison. Plus de 48 heures après l'explosion qui a grièvement blessé 3 personnes à Monaco, la police a localisé le principal suspect dans un autre pays européen. Selon l'enquête, il s'agirait d'une femme pouvant se déguiser en homme. Sébastien Lecornu a indiqué que 7000 départs de feu et 8700 hectares brûlés ont été recensés depuis le début de la saison. Il a rappelé que 9 incendies sur 10 sont d'origine humaine et concernant la canicule, il a annoncé une nouvelle hausse des températures ce week-end, sans vigilance rouge prévue à ce stade, tout en appelant à la plus grande prudence. Les députés écologistes, eux, ont déposé aujourd'hui une motion de censure contre le gouvernement qu'ils accusent de mauvaise gestion de la canicule. Elle sera examinée lundi à l'Assemblée nationale. Et un 7e suspect a été mis en examen dans l'enquête sur l'assassinat de Mehdi Kessassi, tué par Dala Marseille en novembre 2025. Interpellé en mai, il est soupçonné d'avoir participé à l'organisation du commando. Les parents de jumelles de 15 mois retrouvées mortes à Beuvrage ont été mis en examen et placés en détention provisoire. Les enfants seraient décédés de déshydratation avec une insuffisance pondérale relevée par l'autopsie. Les parents ont cours jusqu'à 30 ans de prison. Et l'assurance maladie propose d'interdire la vente de cigarettes aux personnes nées après 2009 afin de créer une génération sans tabac. Dans son rapport annuel, elle recommande également de renforcer la vaccination des seniors et de rendre le Nutri-Score obligatoire. Et enfin au football, plusieurs affiches ce soir pour la Coupe du Monde avec notamment Autriche-Espagne à 21h, suivi de Portugal-Croatie et de Suisse-Algérie. Voilà pour l'essentiel de l'actualité, je vous souhaite une excellente soirée, à notre écoute.